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1: En gros, c'est juste rappeler
2: une chanson.
1: Rappeler
2: ta chanson.